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1: Ben, j'ai à peu près la même heure que toi.
0: Ben, alors, il est là, monsieur.
1: Il est peut-être amoureux.
2: Jamais mis en retard.
0: Il est peut-être amoureux.
3: Eh oui. Tiens, voilà.
4: Alors,
5: salut,
4: raconte-nous ce qui est arrivé, comment ça s'est passé pendant qu'on t'attendait là. Alors, tu ne dis rien, pourtant tu pourrais bien penser à tes copains.
5: Parler du rendez-vous,
1: c'est ça. C'est tout ce qu'on a.

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1: Aux environs des belles années 1910, lorsque le monde découvrait l'automobile, une pauvre femme abandonnée avec ses fils, par son mari qui s'était enfui à la ville, dans une superbe Panhard et le Vassor, qu'il conduisait en plein essor, lui écrit.

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